s'installe généralement rue Le Chenadec au milieu de la nuit. On m'accueille froidement, mais on m'accueille en ami. Elle m'attend dans sa bibliothèque, Chesterfield en cuir clouté, bois de teck. Puis elle recadre le contexte.

0: si j'ai du mal à me lever.
1: Essayez de lire Pierre Pachet.
0: Et si son prénom ne quitte pas mon crâne de la journée?
1: Alors peut-être Frédéric Berthet.
0: Et si ses affaires sont sur le palier, déjà prêtes?
1: Du calme. Jean-Patrick Manchette.
0: Mais peut-être que tout simplement, je déraille.
1: Il en reste Georges Bataille.
0: Et que dites-vous de Huysmans?
1: C'est un investissement.

0: alors plutôt Chekhov, Anton.
1: Lisez-le, lisez tout. Ça vous étonne?
0: Et que pensez-vous de Jules Barbel révélé?
1: On dit Jules Amédée, cher ami.
0: Oui, mais que me conseillez-vous pour lui ?

0: Et savez-vous ce que c'est que d'avoir vraiment, vraiment peur?
1: Oh oui, cher ami, j'ai le Raymond Chandler.
0: Et parfois j'ai la sensation d'être bon, bon à rien.
1: Alors, Yves-Adrien.
0: Yves-Adrien. Souvent la vie me semble si mesquine.
1: Elisabeth von Arnim.
0: Si terre à terre.
1: Gustave Flaubert.
0: Trop banal.
1: Évidemment, Stendhal.
0: Un peu vaine.
1: Elisabeth Bowen.
0: Vide, futile, bavarde.
1: Scott Fitzgerald.
0: Si féroce.
1: John Dos Passos, Sumio, Bernanos.
0: Parfois je déteste l'humanité tout entière, toutes et tous.
1: Du calme, relisez Marcel Proust.
0: Et parfois je me dis simplement, à quoi bon ?
1: Saint-Simon. Simonon. C'est cela. Saint-Simon. Simonon.

0: et c'est ici, entre candélabres et boiseries. Ici, loin des palabres, loin des salons, loin des conneries, qu'elle me livre en quelques secondes
1: le mode d'emploi du monde.